0: 线车在界内，21-16，中国选手徐雨琦拿下第一局。
1: Ouais, mais loin de là. Hey, Christophe, quand il contrôle un côté, l'op pas deux fois de même côté, il attend toujours son coup droit. Tu peux le bêler là-bas, tu peux le bêler derrière, il faut le distribuer. Et faut...
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0: 好，我们来看石宇奇和小波波夫的决胜局。单网之后形成直线进攻，放网，这拍球有点可惜了，对手上来的还是挺快的。对手感觉啊，这个体能上的消耗也很大啊。停顿的推球，决胜局上来前两分出现了失误。这拍球其实抓到了啊，稍微有一点点犹豫。决胜局上来在正牌底线几乎都是直线的杀球，其实上一局这个吊球比较多，对角线的吊球，这个直线的杀球被小波波夫给判断了，连续限制后场。这个推直线啊，小波波夫抓推直接抽了一拍，回搓。变速，好球，漂亮！石宇奇跟对手都往前啊，这两次的这个往前的搓球，球都非常的贴网，也非常的转。现在石宇奇还落后两分，直线的长杀球在界内，石宇奇再追一分，决胜局开局1-6落后，现在追到了6-7。点杀，这推球被小波波夫抓了啊！